0: Et on se tient surtout, mettons, entre 65 et 80.
1: De belles années. Une très, très, ouais. très belle période.
0: Ouais. Et c'est vraiment le pop. Y a pas de heavy rock, mais il y a du rock, genre Jimi Hendrix, il y en a, mais il n'y a pas de Metallica et d'ACDC, on ne touche pas. Non, c'est pas
1: ce que j'aime entendre, c'est Still Nash and Young.
0: Ah oui, ouais, Still Nash and Young, les Young Bloods, une sorte de trip, Carole King, là, dans cette veine-là.
1: J'ai entendu du Pink Floyd aussi.
0: Demain, Pierre Purple va venir, il va nous parler de son spectacle à la mi-mai à Laval. En tout cas, il y a un ou deux spectacles qui s'en viennent pour Pierre Purple. Et c'est étonnant, il est rendu qu'il fait des solos de guitare dans des shows de rock. C'est hallucinant. Je savais jamais que Pierre Purple jouait la guitare comme ça.
1: Wow. Écoute, c'est un bon ami à Mario, ça.
0: Oui, un bon ami à Mario. Peux-tu demander à Mario de m'appeler, du reste?
1: Oui, je lui demande de téléphoner.
0: Parce qu'il ne retourne pas mes appels, puis là, ça nous jamme dans nos horaires, toi aussi, moi aussi.
1: Oui, on est tous concernés par le même horaire. On va peut-être tous être au même party. C'est ce que je me souhaite.
0: Ça peut, oui, c'est ça, exactement. Alors... Donc, c'est le party, on peut le dire. Hein,
1: oui, la reine d'étiquette.
0: La reine d'étiquette, oui. C'est le party de la reine d'étiquette.
1: Party dans son penthouse. J'espère être là. Écoute, je me suis acheté des nouveaux souliers. J'ai un nouveau veston. Ben oui, moi, je suis prête. Là, je suis craqué.
0: Si c'est un party où il faut mettre du rose.
1: Ah, t'es sérieux, du rose? Ben, j'en ai. J'ai une
0: belle
1: chemise rose.
0: Il part de la station pour aller à cette party-là qui est à côté.
1: Oui.
0: Ben là, il va falloir qu'il mette du rose avant son show demain.
1: Mais je serais content de voir Mario. Je sais que d'ordinaire, il rentre tôt. Il rentre à la lumière du jour. Peut-être qu'il va veiller demain. Ce serait
0: non, mais
1: de
0: tu
1: le voir.
0: Vas lui dire quand tu vas l'appeler, là, Mario?
1: Oui, on va l'appeler tantôt. Et il répond toujours à mes appels.
0: Ah, OK. Bon, parfait. Alors, Pierre Purple va venir, un soliste extraordinaire. Il joue de la guitare, là. C'est un lead guitar vraiment bon. Jérémy Latulippe, une autre vision des cotes boursières de l'argent. Alors, si vous voulez prendre des petits conseils d'argent, Jérémy Latulippe va être là pour parler d'argent, des conseils d'argent.
1: Yep.
0: Une sexploratrice.
1: D'accord. Un autre mot que je découvre. La semaine dernière, ou enfin il y a deux semaines, tu avais une événementielleuse.
0: Oui. Et là, maintenant, c'est une sexploratrice.
1: D'accord.
0: Est-ce que ça te dit quelque chose?
1: Ça me dit absolument rien. Raconte.
0: Ben, c'est une jeune femme qui explore le sexe.
1: Okay. Wow! Ah, ben ça m'intéresse. À quelle heure demain?
0: En fait, c'est la sexploratrice intégrale de Radio X, Choix FM Québec.
1: OK. Ah, ben, mon Dieu, une bonne collaboratrice. Il faudrait qu'elle intervienne à toi. Vas-y.
0: Oui, le Choix 98.1, là, à Québec, c'est Radio X.
1: Oui.
0: Alors, elle va nous parler via Québec.
1: OK, le poste à Jeff Fillion.
0: De quoi?
1: C'est le poste à Jeff Fillion.
0: Non, c'est Choix FM, Radio X. Non, lui,
1: c'est Radio Pirate. Ah oui, t'as raison.
0: Radio Pirate, il est plus sur Choix.
1: Non, ça fait longtemps à part de ça. Je confonds.
0: Non.
1: J'écoute pas les radios de Québec.
0: Non, ben.
1: Mais moi, je suis branché à CNV. C'est mon choix.
0: Oui. Hein? Mais en tout cas, cette sexploratrice-là va nous révéler des choses assez étonnantes.
1: OK.
0: Vous risquez de. Ouais. Et Daniel Daigneault.
1: Oui.
0: Tu le connais?
1: Daniel Daigneault, rafraîchis-moi la mémoire, est-ce qu'il n'a pas déjà chanté?
0: Non, c'est un patineur.
1: Ah oui, je pense qu'il écrit des livres sur les coulisses du showbiz. Oui,
0: exactement. Ouais. Alors, toutes les informations, les journaux de Daniel Daigneault travaille avec Michel Lemieux aussi, qui est Michel dans le journalisme de patinage.
1: Okay.
0: Il a été l'invité de Mario à un moment donné. Et lui, c'est dans les coulisses du showbiz. Après des années à interviewer les plus grandes vedettes, Daniel Daigneault va venir nous révéler certaines choses. Il a déjà travaillé à CNV. Hein. Écoute, je pense qu'il était morning man à CNV.
1: Oh là là, quelqu'un de un travaillant.

0: le matin, en tout cas.
1: Wow.
0: Et si je ne m'abuse, vois-tu?
1: OK.
0: Les choses étant ce qu'elles sont, il faut faire attention à ce qu'on dit. Hein.
1: Mais peut-être rappeler qu'on a un morning man ici, hein, Stéphane Ducharme, qui nous réveille tous les matins, Radio Réveil, 6h30.
0: Oui. Du non, lundi. Mais qu'est-ce que c'est que je suis en train de te dire? Ben oui, Daniel Daigneault, il vient pas cette semaine. Il vient la semaine prochaine.
1: Bon.
0: Ah, là, tabarnouche.
1: Mais t'as un gros agenda. Est-ce que Olga travaille toujours avec toi?
0: Qui?
1: Olga.
0: Oui, Olga travaille toujours avec moi. Rue des Pignons, est-ce que ça te dit quelque chose? Avec
1: oui, une émission de télé.
0: Oui, Marie-Josée Longchamp, 12 ans de Rue des Pignons, tous les mardis. À cette époque-là, il y avait 6 millions d'habitants au Québec. Et le Rue des Pignons, c'est le rendez-vous du mardi pendant 11 ans. Et ça tapait des fois 3 millions et demi, 4 millions.
1: Wow! Oui.
0: Là, tu te rends compte, là? Ça veut dire qu'à un moment donné, là, 4 personnes sur 6
1: regardaient,
0: étaient branchées
1: le
0: mardi
1: compté.
0: Devant le même show, Rue des Pignons.
1: C'est plus que le Canadien.
0: Ben, écoute, là, c'est vraiment fou. Marie-Josée Longchamp, donc, va être là pour nous parler de ça et de d'autres choses, parce qu'elle joue dans une pièce de théâtre cet été qui s'appelle Cougar.
1: Cougar? Ah, tu m'intéresses.
0: Cougar, tu sais, qu'est-ce que c'est, le cougar? C'est la femme qui aime les hommes plus jeunes.
1: Et tu sais d'où vient l'expression?
0: Non, pas du tout.
1: Ça vient de Vancouver. Les Canucks de Vancouver, il y avait des femmes dans la trentaine qui assistaient au match et qui attendaient de jeunes joueurs qu'eux surnommaient les Cougars.
0: Oh my God!
1: C'est une histoire qui part de Vancouver, de la Ligue nationale de hockey, des Canucks. Oui.
0: Sauf que là, les Cougars ont 50 ans et plus.
1: Ah, c'est devenu... c'est ça? Oui, peut-être. Ouais, les Cougars.
0: Les Cougars, ouais.
1: Ben, ouais. Les Cougars, si on regardait sur le net, si on demandait à ChatGPT, il y a peut-être les Pumas qui sont plus jeunes, puis après ça, tu as les Cougars plus vieilles.
0: Ouais, moi, j'avais un client, je sais pas où ce qu'il est rendu. Lui, il voulait ouvrir une agence pour Cougars. C'est-à-dire qu'il voulait... Lui, il y avait des boys, il y avait des boys.
1: Yep.
0: Il y en avait une dizaine, puis il voulait les envoyer chez les Cougars. C'est un service de rencontre.
1: Écoute, je pourrais peut-être m'inscrire dans son écurie.
0: Pour toi, aller servir les Cougars?
1: Ben non, je suis rendu trop vieux, je suis rendu trop vieux. Ben oui, je le sais.
0: Ben non. J'avais... Il y a quelque chose qui m'échappe.
1: Hélas.
0: Ouais, fuck off. J'ai bien répondu, hein? Mon Marc Hugo. OK, ben on va se tenir au courant.
1: Oui.
0: Ça se passe demain, la table tournante, c'est dimanche, c'est l'été. Ben, c'est pas l'été, c'est le printemps, on va aller trop vite. Puis, Moses, que ça, il fait frais encore un peu. Hein?
1: Écoute, je te répète, j'espère de tout cœur être invité au party demain chez la Reine d'Étiquette dans un penthouse. Tu me dis qu'on s'habille en rose.
0: Oui, parce que c'est sa fête, alors je ne sais pas qu'est-ce qu'on va y apporter, qu'on va y dénicher. As-tu des idées de cadeaux?
1: Mon Dieu, écoute, tu parles à un gars qui travaille à CNV. Ouf! Je ne saurais pas quoi lui acheter.
0: OK.
1: Peut-être... Enfin, on en reparlera.
0: Mais non, mais une bebelle originale.
1: Une bebelle originale. Ben, peut-être inviter les auditeurs à nous proposer quelque chose. J'ai pas d'idée
0: ben,
1: comme
0: peut-être
1: ça.
0: On peut y acheter un bébé.
1: Ben voilà, on ira chercher une bébé bout de chou.
0: La mode est de se promener avec une poussette, OK?
1: Oui, oui, j'ai mettre un bébé dire dedans. Ça. Ben oui, tu
0: disais ça.
1: Où est-ce
0: qu'on pourrait trouver une poussette, un bébé cheap? Où est-ce que c'est cheap pour acheter ça?
1: Ouais, faudrait aller chez Renaissance. L'armée du salut. Ben, probablement.
0: Ah oui,
1: Je pense que oui. L'armée du salut, sûrement.
0: Je demande à si quelqu'un veut venir nous prêter une poussette, genre petit format, là.
1: Ouais.
0: Des poussettes de poupées, là. Puis on va mettre un bébé là-dedans.
1: Bon, ben écoute...
0: Mais la mode, c'est une vraie poussette avec un bébé qui a de l'air vrai.
1: Ouais.
0: Et les gens se promènent avec ça. À New York, ils font ça, c'est la gros trip. Bon, tout le monde se promène, pas tout le monde, mais beaucoup de femmes et d'hommes se promènent avec des bébés, des faux bébés.
1: Ben, tu
0: mais ça a l'air d'un vrai bébé dans la poussette.
1: Tu me donnes envie. Écoute, okay. On se reparle. J'entends que je suis en stand-by, que moi, peut-être ou pas y aller, j'aimerais ça.
0: Ben non, mais parle avec Mario.
1: Oui, je parle avec Mario.
0: Puis, parce que la fille veut savoir exactement combien on va être. Alors, moi, je ne peux pas lui dire on va être deux, on va être trois, on est six, on est
1: deux. Oui.
0: Alors, je veux savoir. Puis là, elle est en train de réfléchir à tout ça parce qu'il paraît qu'elle est déjà sold out.
1: Wow!
0: Alors, elle est très populaire, cette femme-là.
1: Crowded house. J'adore ça.
0: Crowded house. Totally crowded. And probably no vacancy.
1: OK. OK, bien, je te souhaite un bon week-end. Au plaisir de te voir. J'espère te voir demain soir.
0: Yes,
1: salut
0: Mark,
1: à toi.
0: Take care, business.
1: Yeah.
0: Say hello, Nicholas, my friend.
1: Plonge dans la piscine. Limoncello. Salut.
0: Hey, take care, business. OK, I'll see you later.
1: Salut, W. Bye-bye. On t'écoute demain. Bonjour, samedi, 10h à CNV.
0: Bye.
1: Ciao.
0: Bye-bye.

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3: W qui m'invite à un party, me dit non, il y a trop de monde après ça. Dire peut-être. Well, puis un dress code en plus, pis amener un cadeau. Ouais. Je suis plus sûr que ça me tente. OK, voyons un peu des prévisions du temps. Le mercure affiche 13 degrés. Ben quand même, on a du soleil présentement. Il y en aurait jusqu'à 20h01. Encore 3-4 heures de soleil. Hein? On sort sur le patio. Voyez, ce soir, cette nuit, peut-être des averses. 30 % de probabilité d'averses de pluie. Avis de gel au sol cette nuit. Sans passant. Quant à samedi demain, on a 40 % de probabilité d'averse. Il y aura peut-être du soleil à travers ça. Nuit prochaine, des nuages. Dimanche, là, c'est beau. Donc, c'est une belle journée si on prévoit des activités à l'extérieur. Dimanche, là encore, 13 degrés, ce qui est quand même confortable. On est en route pour l'été, du soleil. Et lundi, retour de la pluie. Bon, donc, retenons que c'est dimanche que ça se passe si on fait des trucs à l'extérieur. On va enchaîner. Tiens. Oh, ça, c'est beau. Queen, Crazy Little Thing Called Love. À CNV.

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1: Je pense souvent à un partisan des Canadiens, on a vu ça sur le web, qui s'est fait tatouer Canadien de Montréal, champion de la Coupe Stanley, 25-26. Et je me dis souvent, et s'il avait raison, hein? son tatou, il est peut-être bon, il est peut-être pertinent. Alors, on va se souhaiter une victoire ce soir. Je serai au Centre Bell. J'ai tellement hâte. Je pense que ça fait 10 ans que je peux aller faire un tour. Il en coûte très, très cher de fréquenter le Centre Bell ou enfin d'aller voir les Canadiens de Montréal. Encore merci à mon chum Martin. J'ai joué un tour à mon estomac. J'ai lunché avant le show. Je vais m'éviter les hot dogs du Centre Bell.

En plein vendredi, on vient d'entendre Chalamar, The Second Time Around. On nous envoie la main, c'est normal, on est en boutique, enfin en vitrine, ici au centre Laval. Venez faire un tour, on est à CNV.

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1: Ah, je parlais de notre recherchiste Olga un petit peu plus tôt, lequel travaille avec W, évidemment ici à l'équipe du vendredi, et me tend une petite note pour me dire qu'à Saint-Jérôme, il y a le bingo des Laurentides qui propose une soirée spéciale, c'est-à-dire le Bingo Glow Disco. Donc, un bingo tout en musique, c'est ce que j'en comprends. Ça commence à 23h vendredi prochain. Hein, c'est sur le boulevard des Laurentides, j'imagine. Donc, une soirée bingo, disco, vendredi le 8 mai. On écoute ABBA. Gimme, gimme, gimme a man after midnight.

Un souvenir de ABBA, Gimme, Gimme, Gimme, A Man After Midnight, à CNV, radio numérique en simultané sur le AM 940. Et d'où je me trouve, ben il y a beaucoup, beaucoup, beaucoup de chandails des Canadiens de Montréal. Hein? On les voit circuler et on nous envoie la main rentrée. Moi, j'ai un chandail des Canadiens. En fait, j'ai le T-shirt et dans la voiture, j'ai le vrai chandail couleur rouge. Parce que ce soir, je serai au Centre Bell. OK, 16h51, ça m'arrive pas souvent, je vous le dis. 16h51, à l'émission de Diane Lafrance, ça c'est demain samedi, entre midi et 13h. Ça s'appelle Route 6689. Diane va nous faire tourner des airs de 1979. Enfin, ce sont des succès qu'on retrouvait sur différents palmarès, parmi lesquels il y avait le Billboard américain, où tout en haut, sur la première marche du palmarès, un précédent, un Québécois, un pianiste, était tout en haut. J'en dis pas plus, je ne divulgue rien. À écouter demain, qui est ce Québécois en première position du Billboard américain. Wow! Il y a des nouveautés au Billboard également. Van Halen, Dance the Night Away. Il y a également sur le palmarès britannique, ABBA. Hein, on vient de les entendre. Does Your Mother Know? Toujours sur le palmarès britannique, il y a Hot Stuff, chanson bien connue ici, qui tourne régulièrement hein, dans le cadre de ce retour disco à CNV. Était en 79e position la semaine dernière. On parle de 79 et serait en 29e position demain, le 2 mai 1979. En France, ça c'est un nom que je découvre, peut-être que je connais la chanson, Philippe Châtel avec Mr. Hyde. Peut-être que ça sonne quelque chose chez vous. Toujours sur le palmarès français, en toute première position, au sommet. Alors, c'était Born to be Alive. Ah ben tiens, on va peut-être écouter un peu plus tard à l'émission. Alors, Patrick Hernandez sur le palmarès québécois. Paul Vincent Tipolo, hein, gérant de Rock Voisine. Ben, il a chanté. Et parmi les choses qu'il a chanté, Cocaïna, My Love. Donc, un amour qui l'a fait mourir, on va se dire. Et aussi, sur le palmarès québécois, il y avait Dominique Michel qui chantait « Je suis up, je suis down ». Donc, toutes ces chansons et d'autres à l'émission de Diane Lafrance, que je salue, je sais brancher à CNV. Je te fais un gros bisou. Hein? Elle boit du rosé à l'heure actuelle, c'est ce qu'elle m'a écrit. On enchaîne avec une chanson de Diana Ross, tiens, pourquoi pas. Voilà. I'm coming out. À tous un bon vendredi.

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1: En salutation à Pierre et Sacha qui sont venus faire un tour ici en boutique, sont de retour dans la voiture, le volume au fond.
2: Et on écoute le retour du vendredi, un retour disco. Et comme je le disais à W un peu plus tôt, on va regarnir la discothèque prévue pour l'émission. On aura d'autres titres bientôt. On va faire le ménage avec Paul Lavigne, qu'on entend les vendredis, avec Nicolas.
1: Un directeur en or m'a dit, écoute, il dit, va au centre-ville un peu plus tôt que prévu.
2: Donc, je vais mettre le cap sur le centre-ville dans une demi-heure. Après quoi, on va entendre un bon échange qu'on a entendu ce matin. D'ailleurs, j'étais réveillé à 7h15 pour l'entendre avec Luc Gélina, avec Jean Perron et bien sûr Nicolas. Ensemble, on parlait du Canadien de Montréal. Gros match ce soir, le 6e, on règle ça. J'ai parlé de lui un peu plus tôt. C'est une chanson de Patrick Hernandez. C'est la seule qu'on lui connaît, Born to be Alive, numéro 1 en 79.

0: Evelyn Thomas, I Energy. Et de l'énergie, le Canadien va en avoir de besoin ce soir.
1: Hein, le Lightning va jouer comme des désespérés. Ah, vraiment, on va donner tout ce soir. Sans quoi ça se règle au Centre Bell. On va, enfin, je me le souhaite. Il y aura peut-être un septième match dans le cas où ça tourne mal. Mais n'en parlons pas.
0: Oui, des gens que je veux saluer, justement, qui s'entraînent les vendredis au son du retour disco à CNV. C'est François, c'est Caroline. Eux sont dans leur sous-sol. Hein, y a bien des gens qui apprécient, surtout depuis la pandémie, se sont constitués un petit gym. Ah, eux sont dans le sous-sol à Laval. Ben, je vous embrasse, je vous salue. Et ça tourne pour vous. Chanson de Pointer Sisters, Neutron Dance. 17h09, Marc Hugo vous accompagne. Encore quelques minutes, on parle à Mario.

Ah, la musique est bonne et c'est normal. Alors, vous écoutez le retour disco du vendredi. Et je veux saluer un camarade de travail qui est souvent branché les fins de semaine, qui est branché le vendredi, Robert Arcan. Émission très, très, très écoutée. Hein, deuxième émission. La plus écoutée sur le web en avant-midi. Tiens, enfin, c'est le meilleur mid-morning. On l'adore, Robert. Lui qui m'appelle Hugo Disco. Hugo Disco. Ouais. D'ordinaire, on avait un montage de DJ Opelin. On ne l'a pas, je ne le retrace pas. La semaine prochaine, on va vous le faire tourner.

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1: On va parler avec Mario dans un moment, lequel est sur les ondes tous les samedis. Il en rate pas gros, il est fidèle, il est au poste, on peut passer le voir au Centre Laval. Ah, je vous répète, j'adore ce band, c'est le Sunshine Band avec Casey. Shake your booty, shake, shake, shake.

0: c'est bon. Ah, la musique est bonne. Le vendredi, on a entendu Casey and the Sunshine Band, Shake, Shake, Shake. Et je sais pas s'il y en a un qui se brasse de derrière dans sa voiture. Mario Lirette, comment ça va, Mario? Tu te brasses le popotin. Hey, j'ai un message pour toi avant que je l'oublie. Il y a Michel W. qui m'a parlé un peu plus tôt. Oui. Te répète son invitation. Il y a un party à Laval chez la reine des tickets. C'est son anniversaire. Et Michel oui. t'a demandé si dans ta garde-robe, tu n'as pas des morceaux de rose.
1: De rose, absolument. Oui.
0: Ah, ben écoute, ta garde-robe est tout indiquée pour le party demain soir.
1: Eh bien, on verra pour demain. Je sais que je lui avais dit qu'il y allait, mais maintenant, je dois aller à l'aéroport. Alors, je ne sais pas si je pourrai. Enfin, on verra demain.
0: Bon, OK.
1: Je prendrai une décision officiellement demain.
0: OK, bien, tu communiqueras avec Michel. Il attend un signe, il attend, enfin, une réponse à son appel. Parce que paraît-il que les places sont limitées, on ne peut pas inviter autant de gens qu'il le souhaite, et tu es en haut de sa liste.
1: Oui, oui, on en a parlé, on aime beaucoup le party tous les deux, mais il faut être disponible pour ce genre de party.
0: Il faut être disponible, moi je l'étais, mais j'ai appris que non seulement il fallait porter du rose, mais c'est son anniversaire, il faut apporter un cadeau. Et ma bourse ne me l'autorise pas en ce moment.
1: C'est noté.
0: Alors, moi, oui, ben, j'allais te demander, à ton émission demain, Rémi ne sera pas là, si j'ai bien compris.
1: Rémi est en convalescence pour 2 ou 3 semaines.
0: Ah bon?
1: Petite rire de sévère, m'a-t-on dit, mais okay. Quand même, on pense à lui. Il s'occupe de sa santé, ce qui est très bien. On ne veut pas le perdre.
0: Ben non.
1: Alors, Denis Coderre vient d'en faire un tour en studio. Denis, il présente un micro, puis il part après.
0: Ah oui, non, il est parti, puis tu peux aller aux toilettes, revenir, chercher un hot dog.
1: Ah, il est content, il aime ça, puis c'est toujours le fun de le recevoir, parce que Denis, c'est un gars, il est fun. Tu peux parler de tout avec lui, il a pas de filtre, il est capable de s'exprimer, il a une idée, il a un commentaire sur tout. J'aime beaucoup quand il vient faire son tour en studio, c'est toujours agréable. Alors, je l'attends. On lui donne toujours 20 minutes, mais il fait toujours une heure.
0: Donc, demain, Denis Coderre va être là à compter de 13h15. Vous allez parler du Canadien, évidemment, au lendemain du match.
1: Évidemment, le Canadien de Montréal, c'est bien sûr, lui. Il ne peut pas prendre pour un autre club que le Canadien, étant donné qu'il a été le maire de la ville de Montréal. Donc, c'est gênant.
0: C'est Monsieur Montréal, quasiment.
1: Ben oui, Monsieur Montréal, ben,
0: donc, Denis.
1: Marie-Chantal Toupin va nous appeler.
0: Oui, à 14h.
1: Elle fait un énième retour.
0: Oui.
1: Ça, c'est ma chum. Je le vois chialer un peu, là. Je t'en ai des retours. Elle s'installe une fois pour de bon. Elle a sa place.
0: Bien sûr. Oui. Puis, bonne showgirl. Elle est bonne en spectacle. Elle est bonne sur une scène. Puis, les gens l'apprécient beaucoup.
1: Je suis allé la voir au Capitole du Québec parce que elle donnait un gros show au Capitole. Et puis ses fans étaient là, encore les fans, les jeunes filles qui sont devenues des mamans, étaient là et c'était véritablement une soirée de filles, tu sais, là.
0: Oui.
1: Ça

0: party.
1: Soirée de filles, notamment.
0: Elle va tout faire ses rythmes dans son nouveau show. Puis elle va rendre hommage aussi à Marjo et à Nanette en particulier.
1: Ah, de belles voix que j'aime beaucoup. Nanette Workman, moi, c'est au sommet de ma liste. Je l'adore.
0: C'est la top. C'est la top.
1: Ah, c'est quel interprète. À 15h30, ouais. Il va y avoir, bien sûr, la capsule de Michel, qu'on manque pas, qui est le Twizzman, ben, yesterday.
0: C'est toujours drôle, ben oui. que je lui emprunte, parce qu'il diffuse le matin à Acte Nouvelle, là où il a son émission matinale.
1: Yep.
0: Alors, je lui emprunte, et puis c'est toujours très intéressant. Michel, j'adore Michel, moi, tu sais, Michel, c'est mon idole.
1: Et c'est un gars avec qui tu as travaillé aussi, c'est quand même, hein?
0: Beaucoup.
1: Ouais, ouais, ouais,
0: et
1: ouais.
0: Non seulement à GKMF, mais sur plusieurs scènes au Québec.
1: D'accord. Oui, parce que c'est un gars qui fait de la scène. C'est un comique. C'est un gars qui est capable d'occuper l'espace.
0: C'est un humoriste.
1: Et écoute, je te confie quelque chose. Hier soir, j'étais chez un ami, un gars qui a fait de la photo pendant des années et qui se souvient de l'ouverture de ta patate. C'était sur le bord de l'autoroute en allant vers Repentigny. C'était à la hauteur de Tétroville, à peu près. Et il y avait là, ben, il y avait José Godet. Je me demande s'il n'était pas là. Il y avait Stéphane Rousseau. Stéphane Rousseau était là. Il y avait aussi Michel Giroir, qui était là au lancement. Tu étais là, si tu t'en souviens, période festive.
0: Oui, oui. J'avais trois restaurants à l'époque. C'était des Mario's.
1: Oui.
0: Parce qu'il y en avait plusieurs.
1: Yep.
0: C'était restauration rapide. Et au lancement, il n'y avait que des têtes d'affiche. Il y avait des joueurs du Canadien,
1: oui.
0: Michel Giroir, Jules Gagné, Lucien Francœur, Les Grandes Gueules, Patrice Bergeron. Écoute, il y avait du monde. C'était l'endroit à être à Montréal à ce moment-là, à l'ouverture de mes restaurants. Oui, effectivement. L'un était situé sur la voie d'accès à Ville d'Anjou.
1: Exact. Ouais, voilà.
0: Et l'autre était sur la rue Notre-Dame au bout de Viau, là, près de... C'est devenu ensuite la brasserie Paris.
1: OK.
0: Pendant longtemps. Ouais.
1: OK. Bon.
0: Alors, j'étais propriétaire de ça, ouais.
1: Bon, ben, moi, tu souhaitais un bon week-end. On t'écoute à compter de 13h demain. J'imagine que tu t'en vas regarder le Canadien ce soir.
0: Petite bière, pas de bouchon.
1: Voilà. Deux bières.
0: Un autre bien, j'en ai six.
1: Parfait. Un six-pack, ça mérite ça. Et n'oublie pas, fais-moi la promesse de téléphoner à Michel W. Il attend ton appel.
0: C'est promis. Puis le six-pack, c'est pour faire plaisir à ma blonde, parce qu'elle m'a toujours dit, ça te ferait bien, le six-pack.
1: Oui. Je vois duquel elle parle. Hey, salut à toi.
0: J'ai compris si bien. Salut.
1: Bye-bye. Mario Lirette, hein, qu'on écoute tous les samedis, il est fidèle, il est au poste. Passez le voir, on est au centre Laval, tout en face de la librairie Renaud-Bré. On radéconne cette fois avec une chanson d'Anita Ward, Ring My Bell. En route pour les... Hey, c'est ma dernière intervention. On se retrouve la semaine prochaine, vendredi, dans un moment Perron. Il va y avoir Gélina.

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1: C'est le moment tant attendu. D'abord, il y a deux moments très attendus. Aujourd'hui, celui qui nous concerne, de parler à Jean Perron, et dans un moment également à Luc Gélina qui va se joindre à la fête. Et un petit peu plus tard, le match canadien Lightning ou le tricolore pourra mettre un frein à son adversaire d'une façon définitive et le pousser hors de tout doute en série. Comment vas-tu, mon cher Jean?
2: On va très bien. Écoute, on a du bon hockey.
1: Écoute, certainement qu'on a du bon hockey.
2: C'est sûr que les puristes vont dire, ben là, il y a trop de chicanes, puis il y a trop de ci, puis il y a trop de ça. Mais écoute, les Panthers de la Floride ont parti de balle depuis 2 ans, puis le Lightning a dit, ben nous autres, on va se défendre, puis on va faire la même affaire. C'est pas nécessairement la bonne recette, on s'en souvient.
1: Ouais.
2: Les Broad Street Bullies faisaient ça, puis à un moment donné, les Canadiens les avaient remis à leur place.
1: Ouais.
2: Et on a eu du hockey beaucoup plus propre par la suite. Mais quoi qu'il arrive, là, Nicolas, notre équipe de cette année a rempli nos attentes. Mm. On s'attendait à ce qu'ils soient meilleurs. Les joueurs avaient dit on va être meilleurs. Puis amener jusqu'à date, qu'arrive que ça voudra. On est bien meilleurs que l'année passée. Hey, là.
1: C'est sûr. Puis à tous les niveaux, puis je sais que tu as pris des bonnes notes en tes qualités de coach. Ça commence aussi en arrière du banc, Jean. Une nette amélioration,
2: oui.
1: Même si les effectifs n'ont pas changé. Martin apprend aussi, au même titre que ses jeunes joueurs.
2: Ben oui, écoute, l'année passée, il a été têtu, il n'a pas voulu mettre Chekaï dans l'alignement. On s'est fait brasser. Carrier qui s'est fait quasiment envoyer à l'hôpital par Tom Wilson. Ça fait que, tu sais, tu regardes tout ça. Là, il prend des décisions. On va dire une chose. Mettre Gallagher dans les estrades, a commencé une série éliminatoire, là, ça prend du guts.
1: Oui, il faut le faire.
2: Moi, je me suis fait critiquer par des vétérans parce que j'ai fait la même affaire. Fait que je sais qu'est-ce que c'est qui a enduré. Puis, parce que c'est des décisions qui ont une importance capitale, surtout quand tu touches un leader comme Gallagher.
1: C'est vrai.
2: Pas n'importe qui, là.
1: Non, pas du tout.
2: C'est un gars de la première heure, lui, là.
1: Puis tu sais qu'il va pas maugréer, qu'il va pas dire un mot, mais c'est dangereux. Tu l'as bien dit, c'est dangereux, toute équipe confondue, de s'attaquer à un vétéran. S'attaquer, le mot est faible, là, parce que c'est pas parce que tu y vas de la peine, puis c'est pas personnel, mais t'as pas le choix, t'as des décisions à prendre. Mais les vétérans sont respectés, là, c'est des grands frères, donc c'est très délicat de faire ça.
2: Ah,
1: ça prend du
2: cran. Ils ont beaucoup d'importance dans une équipe. Ils peuvent changer l'humeur de l'équipe. Du côté positif comme du côté négatif. Ça, c'est clair.
1: Ouais.
2: Dans les filets, on est bien meilleurs cette année qu'avec Montembeau.
1: Ben oui, c'est sûr.
2: Dubus nous épate la manière qu'il garde les buts. C'est incroyable que ce gars-là, il est dans sa zone à l'heure actuelle. Il est gros.
1: Vraiment.
2: Il y a plusieurs qui disent peut-être qu'il s'aventure un petit peu trop en dehors de son filet, mais il est là tellement confiant. Laissons-le faire, mais il est beaucoup moins erratique qu'il l'était.
1: Ah, c'est sûr, oui.
2: Quand Montembeau était là avec Fowler, là, il sait que c'est lui le numéro un, puis il est beaucoup plus calme dans son filet, il défie bien les lancers. Ah, non, mais là,
1: il carbure à la pression, Jean. T'en as connu, sans jouer dans le jeu des comparaisons, mais tu sais, il y a eu Patrick, puis quand tu regardes les gardiens de but, qui, même s'ils ont un style un peu plus, j'allais dire, sans dire effacé, mais moins flamboyant, on peut peut-être même entrer dans le portrait un gars comme Carey Price, une prestance, quand un gars qui, au contraire, en ajout de ça, va te donner, parce que il est plus spectaculaire, ou par exemple, même s'il est un peu déporté, comme tu le dis bien, c'est moins pire qu'avant, mais tu sens qu'il carbure à la pression, ça motive tes joueurs. Là. J'imagine que sur le banc, les gars sont gonflés à bloc quand ils voient un phénomène comme ça. Là, bouger
2: ça carbure,
1: partout.
2: Ça carbure du côté de nos joueurs.
1: Ah oui.
2: Et l'autre bord, ça lui met des punaises dans la tête. Là.
1: Ah
2: un
1: oui.
2: gars comme Kucherov, là, qui s'en va chercher 140 points que se battent les années, puis là, il n'est pas capable de
1: pas
2: marquer.
1: Capable.
2: Là.
1: Ben non.
2: Il m'a dit, il réfléchit, lui, là. Puis quand tu commences à réfléchir au hockey, c'est trop tard.
1: C'est trop tard. Puis lui, il n'y a pas toujours le jugement qui va avec l'esprit. Et là, il l'apprend à ses dépens. Et justement, on voit qu'on joue dans la tête du Lightning. Raconte-moi comment tu as apprécié, parce que je sais que tu en as parlé avec Stéphane hier, mais comme on est à peu de temps de ce sixième match qui risque d'être le dernier ce soir, on va se croiser les doigts en tout cas, entre Canadiens et Lightning, Jean, ce que tu as apprécié du match avant-hier, parce que oui, Dobesch, tu viens d'en parler, était solide, probablement sa plus solide performance à vie, là, sans exagérer, puis donc en série, ça va de soi, mais as-tu aimé le fait que le Canadien n'ait pas tombé dans le panneau de l'indiscipline? C'était un match qui était pas mal moins, pas mal plus propre, on va le dire, pas mal plus hockey. As-tu aimé le fait que le Canadien n'ait pas tombé dans l'indiscipline dans ce match-là?
2: J'ai adoré ça parce que, écoute, le Lightning s'en ont sorti tout le temps pendant l'année parce qu'ils ont joué le même style d'indiscipline pendant toute l'année, des coups de bâton par ici, puis des claques d'en face. Eux autres sont habitués de jouer de même, mais le Canadien était discipliné autant dans sa stratégie que dans les pénalités.
1: C'est vrai.
2: Donc, quand tu demandes à ton groupe d'être discipliné comme ils l'ont été pendant l'année, pas refuser le contact, là. Je parle pas de ça.
1: Non, mais quand
2: ils
1: même.
2: Ils font face à la musique.
1: Ouais.
2: Ben, à ce moment-là, le gars se dit, ouais, on l'a fait pendant toute l'année, on est capable de le faire encore pour les deux prochains mois. Ça fait que les gars se lancent à l'emporte-pièce sur ces joueurs-là qui, eux autres sont tous surpris, là. Parce qu'ils voient... Ils vont être des enfants de cœur, parce que le Canadien, c'est des enfants de cœur au niveau comparativement au Lightning puis au Panthers de la Floride.
1: Tout à fait.
2: Fait que là, ils disent, hey, c'est pas possible qu'ils fassent ça. Ça fait que finalement, ben, les gars n'ont pas tombé dans le panneau, puis ils se sont. T'as vu des gars qui ont été nargués, ils ont été invités à danser,
1: c'est
2: puis ils ont dit non, nous autres, là, on garde notre sang-froid, puis on va travailler notre processus. Je parle toujours du processus, fait que, écoute, si tu es discipliné, à ce moment-là, tu vas avoir la tête beaucoup plus froide que quand tu te lances dans des choses que tu n'es pas capable de faire. C'est comme je disais à Stéphane.
1: Ouais.
2: OK? Lorsqu'on a dit à Slavkovski, tu vas être notre Tom Wilson, on a oublié de dire... Jette pas les gants. Tu les as jamais jetés dans ta vie, les gants. Tu sais pas comment
1: te battre au hockey. Exact.
2: Mais... Travaille dans un coin comme Tom Wilson.
1: Voilà.
2: Mets-toi en avant du filet comme Tom Wilson. Ça fait que quand tu manges une claque sans magoulette comme Slavkovski, ben, t'es pas capable de produire par la suite là, dans une situation clé. Puis c'est une des raisons pour qu'on a perdu ce match-là.
1: Exact. Tout à fait. J'aime ton analyse, Jean. Quand on regarde l'ensemble du portrait offensivement chez le Canadien, j'ai hâte de t'entendre là-dessus. Cole Caulfield, qu'on ne voit pas beaucoup. Évidemment, il est le premier à l'admettre, c'est le jeune homme, le principal intéressé. Et le but qu'il a marqué, il est sorti de sa zone, on va dire, un peu de confort. Dans son espace à lui, il est allé devant le filet, tu te rappelles, il a bien fait dévier le lancer, un peu à la Gallagher. Donc, en voulant dire, si tu n'es pas dans ta zone, si ça ne fonctionne pas à partir de la zone où tu es, si tu es en mini-léthargie, on peut dire ça aussi, là, ou selon le système, peu importe, ben vas-y, va dans le trafic. Est-ce que c'est ce que Martin... va probablement, si c'est pas déjà fait, dire à Caulfield de dire, hey, oui, tu peux rester dans ta zone, mais si tu vois que ça débloque pas, avance-toi un petit peu, parce que c'est un but qui a fait une différence, ça aussi.
2: Tu sais, l'entraîneur donne des patrons de jeu, voici les gars ce qu'on doit faire. Mais, à un moment donné, là, les trois gars, là, Slavkovski, Caulfield, pis, eux autres, là, pour marquer des buts, ils se font un petit meeting. Moi, mes gars faisaient ça, là. Ils faisaient des petits meetings après les entraînements. Ils disaient, voici, moi, je devrais faire ça. Je suis gaucher, donc
1: c'est bon.
2: Plus à l'aise à gauche, faire ce jeu-là qu'à droite. Ça fait que les gars se doivent de se parler. Et parce que l'entraîneur peut donner toutes les recommandations, mais eux autres, ils jouent ensemble depuis le début de l'année. Ça fait qu'ils sont capables de trouver des solutions de leur côté. Ça fait que là, Caulfield qui s'installe toujours à la droite du gardien de but, le gardien de but sait qu'il va lancer, même s'il n'y a pas d'espace, il va lancer pareil.
1: C'est sûr.
2: Mais ça, durant l'année, tu vas surprendre un gardien de but. Mais là, hey, match après match, c'est la même équipe, puis les gars regardent des vidéos à s'en,
1: ah, c'est sûr.
2: N'en plus dormir.
1: Tu deviens prévisible à ce moment-là.
2: Ben, genre.
1: Là, il faut que tu changes un peu la stratégie. Là.
2: Penses-tu que Dobus, là, il ne sait pas tous les le caractère des gars du Lightning,
1: c'est
2: comment
1: sûr.
2: Eagle lance, comment que
1: Kucherov,
2: Brandon Point lance. Hein? Il y a tout ça dans son esprit, lui-là. Là.
1: C'est
2: il
1: clair.
2: Sait comme, quelles sont les tendances de ces joueurs-là. Ça fait que il faut que Caulfield se mette dans le trafic, comme il l'a fait là, lorsqu'il avait marqué un avantage numérique, et les choses vont se replacer.
1: Absolument. Écoute, qu'est-ce que tu as à dire, justement, entre autres, avant l'arrivée de Luc sur ce match-là, sur lesquels on doit bâtir pour ce soir, pour fermer le... ou y aller du dernier clou dans le cercueil, s'il y en a un déjà, là, contre le Lightning?
2: On s'est amélioré sur tous les plans. Il y a une place où on a de la misère encore. C'est au premier et deuxième trio pour marquer des buts. Tu sais, Demidov, puis Caulfield.
1: Ils cherchent, là.
2: Il faut que ça marque. Slafkovský, il faut que ça marche. Mais on a deux trios qui peuvent faire face, qui sont bien, bien meilleurs que ceux des Lightning. Tu parles de Jurgensen, Gould et Paul contre Bolduc, Dak et Tessier.
1: Ouais.
2: C'est même pas comparable.
1: Ah non, non, pas du tout.
2: Alors, c'est
1: pas
2: même du pas... tout. Hey, Bolduc, c'est tout un joueur de hockey.
1: Absolument.
2: Là, tu as Geeky, James et Perry contre Anderson, Evans, Dano ou Gallagher.
1: Yeah.
2: Aïe, aïe. Non seulement sont bons défensivement, ils marquent des buts.
1: En plus. Parle-moi donc, ben oui.
2: C'est là la grosse différence.
1: Ah, tout à fait. Écoute, Texier, on n'en parle pas beaucoup, mais c'est signe que, puis ça, on le savait, là, à son arrivée, on s'est dit, ah, peut-être, est-ce qu'au niveau comportement, il y avait quelque chose? On se posait des questions. Martin Saint-Louis, qu'au départ, tu te souviens, Luc nous en parlait, il dit, ah, je ne connais pas grand-chose. Puis sur lui, finalement, il a dit, ben non, je le connais très bien. Puis dans l'organisation de Columbus, parce qu'à un moment donné, c'est John Tortorella qui l'avait appelé de conseiller, il dit « Ben oui, je le connais. » Il a presque dit, je paraphrase ce qu'il a dit, là, mais il a presque dit « Je le connais sur toutes ses coutures. » Les gars chez le Canadien au septième étage doivent se frapper dans les mains, se taper dans les mains de l'avoir signé, ce gars-là, d'être allé le chercher, Jean, parce qu'il t'amène une profondeur, puis il y a un naturel, là. Et lui aussi peut inspirer Caulfield quelque part. Son entrée de zone, Caulfield n'a rien à prouver. Tu me diras que 51 buts, mais pour se relancer, il peut prendre exemple un peu ce que tu dirais sur ce que Tessier a fait, là, son entrée de zone, sa belle passe avant reçue de Lane Hudson, belle passe de Lane, puis il est allé tout de suite dans la zone côté gauche, est allé marquer le but. Il y a de l'inspiration là, là.
2: Ah ben oui, écoute, tu parles, quand on parle de profondeur, tu sais, il y a Tessier, il y a Dano, qu'on a dit.
1: Ouais,
2: Dano n'avait pas un but quand il est arrivé des Kings de Los Angeles.
1: Ouais. Alors,
2: je pense qu'il n'y en avait pas, en tout cas. Là, regardez ce qu'il fait, toi.
1: Ah, c'est incroyable.
2: Lui et Evans.
1: Quel travail. Là, ouais.
2: Lui et Evans, ils contrôlent toutes les mises en jeu. Hey, on est... Au niveau des unités spéciales, on est extraordinaire comparativement au Lightning. Là.
1: Ah, tout à fait.
2: Ça. Hey, avantage numérique, je vais dire une chose. Notre avantage numérique est énergique. Il est, comme on dit, il est spectaculaire et rapide. Tandis que tu regardes d'un côté avec Kucherov, Brandon Point, c'est des maudits bons joueurs de hockey. Là.
1: Mm-hmm.
2: Hey, avec Radish en arrière.
1: Ah, oui.
2: Mais c'est là.
1: Oui, plus prévisible,
2: Très prévisible.
1: Ah, ouais.
2: Les gars se disent, on est assez bon que nous autres, on peut faire ce qu'on veut sans trop de rapidité. Tu regardes ça, l'avantage numérique du Canadien, c'est comme si c'était du vidéo avancé, là, fast forward.
1: Vraiment, j'aime l'image, ça ressemble à ça, on a accroché le piton, mais j'aime ton image, c'est très bon. Puis en même temps, si le Canadien devait porter le coup de grâce ce soir, Jean, tu dirais que ce serait une victoire à deux niveaux. Pour les jeunes entraîneurs, pour le hockey mineur en général, en voulant dire, soyez pas au-dessus de vos affaires, les gars. Puis, en même temps, le côté robustesse, ça paye pas. Et surtout pas en 2026. Et quand je dis robustesse, c'est pas l'adversité, c'est pas la ténacité, c'est pas l'ardeur au travail. C'est quand tu dépasses la ligne. Ce que le Lightning a fait depuis le début de la série en essayant de jouer les Matadors, les Matamors, ça fonctionne plus, ça, visiblement. Là.
2: Ouais, les gars ils ont vécu ça dans le junior, puis dans les universités partout. Puis, hey, ils n'ont pas peur de ça. La seule affaire, c'est que quand tu jettes les mitaines, là, écoute-moi bien, choisis ton homme.
1: C'est
2: parce
1: sûr.
2: Que un gars comme Slafkovský, ne s'est jamais battu dans sa vie. Puis là, il veut. Parce que marque 3 buts, c'est sûr qu'il est, il est marqué par toute l'équipe adverse. Puis là, Eagle s'en va le narguer. Il décide de. Ah, ben là, non, non, tu... ça, là, joue. Comme Martin Saint-Louis l'a dit, vous avez une chaise, et gardez-la.
1: Voilà.
2: Gardez-la. Parce qu'il y en a un autre en arrière qui attend, là, peut-être la prendre si tu sors de ta chaise. Ça fait que tout c'est le monde est assis sur la bonne chaise à Montréal à l'heure actuelle.
1: Et parlant de bonne chaise, il vient de récupérer la sienne, l'ami Luc Gélina, qu'on adore, qui se joint à la fête. Ça va, mon cher Luc?
3: Ben oui, les gars, ça va bien, certains, vous autres?
1: Ben oui, bien, merci. T'as pris juste un petit peu, suffisamment de soleil pour un match. Et là, t'es de retour à Montréal. Il y aura quand même du beau temps et c'est lancé aujourd'hui, mais somme toute, ça pourrait être le coup de grâce donc pour le Canadien. As-tu aimé un peu comme ce que Jean t'a entendu le dernier bout de la conversation de la mention de Jean, Luc, à l'effet que le Canadien justement a été beaucoup plus discipliné, puis ça a fait la différence. Est-ce que tu dirais que ce serait le mot d'ordre encore ce soir, évidemment, pour pour
3: en finir? Oui, c'est clair. Puis, c'est une jeune équipe, on l'oublie, puis là, Montréal est vraiment bien placé. Tu as 2 chances de sortir Tampa Bay. Mais c'est tellement de l'expérience qui rentre, puis on le voit de match en match, comment ce club-là est plus mature. Tu sais, c'est entre parler des séries puis le vivre, entre se faire sortir facilement par Washington puis là être nez à nez avec un des bons clubs de la Ligue, tu sais, il y a des étapes, là. Puis c'est normal, ça peut pas se faire avec un coup de baguette magique. Donc j'aime beaucoup comment Montréal joue. Tu sais, ils font mal paraître Tampa Bay. C'est vrai que Tampa Bay, ils semblent se fier un peu sur leur talent. J'ai pas vu le match A+ du Lightning à Kucherov. Je ne sais pas comment ça sort à la télévision, mais sur place, ils se traînent les pieds, ils se laissent glisser. Les coéquipiers ratent des passes, ils leur font des regards. Ce gars-là ne semble pas dans un bon état d'esprit. Mais en même temps, il y a peut-être une frustration parce que les Canadiens jouent bien.
1: Ah ben voilà. Jean, un petit mot là-dessus?
2: Ben écoute, il y a de l'air... Kucherov, là, ben, on a entendu parler, il y a un caractère spécial, le gars. Il y a de l'air d'être au-dessus de ses affaires.
3: Ouais.
2: Il y a de l'air à dire, « Hey, regardez-moi, parce que moi, j'ai 130 points dans la Ligue nationale cette année, puis je suis capable de vous faire mal paraître. » Mais à l'heure actuelle, il n'y a pas cette rapidité, il n'y a pas cette hangue. Tu sais, tu regardes un gars comme Suzuki jouer, même s'il ne marque pas, il y a une hangue. Lui, là, il fonce à vive allure, il est bon défensivement. Mais comme tu dis, Luc, il traîne les pieds en désavantage numérique, en défensive, tandis que, hey, dans les séries, si tu ne travailles pas très bien défensivement, le Canadien l'a prouvé, là, ils ont emboîté ben raide dans zone centrale. Bon, puis, le Canadien est tellement plus rapide que le Lightning, que si le Lightning ne fait pas la même chose, ils vont se faire brûler.
1: C'est clair.
3: Ils sont tellement bons défensivement. Ouais. Que, honnêtement, le défenseur qui va sortir, Struble ou Jacky, pour rentrer Dobson, à mes yeux, c'est une injustice. C'est normal que Dobson rentre. Ouais. Mais le gars qui va sortir n'a rien à se reprocher. Je me questionnais beaucoup, moi, surtout, quand j'ai vu que Struble et Jacky étaient ensemble. Oh boy!
1: Oui.
3: Ils
1: n'ont
3: pas joué
1: pardon,
3: souvent les deux ensemble.
1: Ouais.
3: Ils ont eu beaucoup de répétitions, honnêtement. Puis pas juste les défenseurs. Défensivement, collectivement, on fait vraiment de la bonne job. On n'a pas eu, du côté de Tampa, l'opportunité de saisir beaucoup de retours dans l'enclave. Dobesh voit souvent les lancer. On fait une bonne job. On contrôle le devant de l'enclave. On coupe les jeux dans le centre, comme tu as dit, Jean. Défensivement, cette équipe-là m'impressionne beaucoup en série.
1: Puis pour faire...
2: Des défenseurs, là.
1: Oui.
2: Hey, on a un défenseur droitier. Hey, les gars sont obligés de jouer sur leur côté opposé.
1: C'est un bon point.
2: Je vais dire une chose, là. Donnons crédit à nos défenseurs à Montréal parce qu'il faut que tu t'ajustes puis pas à peu près, là, quand t'es pas habitué. Moi, j'étais chanceux quand j'étais à Montréal avec Chris Chelios. Chris Chelios pouvait lancer des deux mains.
1: Ah oui, il était ambidextre. il était bon des deux bords, tu sais. Moi, j'écris des deux mains, mais...
2: Il n'y avait pas à Montréal de même, mais...
1: Moi, j'écris des deux mains, Jean, mais j'écris mal des deux mains. J'étais ambidextre.
3: À Montréal, on a tous vu qu'il était pas bon des deux bords.
1: Oui, c'est ça. Il y en avait qui tournaient juste d'un bord aussi.
3: Mais ça c'est fini, ce temps-là.
1: Oui, c'est fini.
2: Non, c'est sûr que quand un gars comme Hudson, Hudson peut jouer dans n'importe quelle situation. Je regardais justement Quinn Hughes hier. Quinn Hughes là, puis Hudson, c'est deux pareils.
1: Hey, ça se ressemble. Ah oui, oui.
2: Ah, ben, là, c'est incroyable de les voir jouer, ces deux gars-là. Ah, oui. C'est deux gars qui contrôlent la game, en tout cas.
1: On va revenir d'ailleurs sur les autres séries, parce que deux équipes éliminées, puis on a l'impression qu'on vit un tournant. Deux autres équipes qui ont été sorties des séries, du tableau des séries hier. Mais tout juste avant, j'aimerais ça revenir, Luc et Jean aussi, là-dessus, sur Jacky, qui a fait une progression incroyable. Puis qu'est-ce qui nous énervait avec Jacky, c'est qu'on souvent se prenait la tête à deux mains, puis on disait, mon Dieu, il faut qu'il reste discipliné. Et ça, là-dessus, il a fait une belle progression. Luc, d'abord.
3: Oui, complètement. Ah. Tu sais, Martin Saint-Louis, ce qu'il veut que ses joueurs fassent, puis tous les coachs, c'est qu'ils prennent ce que la game leur donne, ce qu'il y a devant eux. Puis Jacky, son problème, c'est que, tu sais, lui, une mise en échec, ça lui donne du rythme. Puis surtout à Montréal, la foule, dans ce sens-là, réagit. Un combat, c'est encore mieux pour lui. Mais là, tu peux arriver des matchs que la mise en échec percutante, elle vient pas, là. Mm-hmm. Lui, il avait tendance à courir après ça, puis là, à être indiscipliné, il prend ce que la game lui donne. Ouais. Il y a encore un petit peu, parfois, comme dans le dernier match, il a fait la prise de l'ours, là. C'est correct, il y avait du monde devant son gardien, mais il était le seul à se faire punir. Dans ça, là, il faut que tu sortes un autre gars.
1: C'est sûr.
3: Mais j'aime beaucoup Jacky, comment il joue des bonnes relances, il coupe des jeux, Trouble aussi. Puis, un signe qu'il joue bien les deux, là, c'est que tu n'entends pas leur nom souvent. C'est dans la description d'un match, là. Ouais, les autres, il faut qu'ils fassent un travail effacé et efficace. Ouais. Ils font vraiment bien. Une belle progression pour Jacky.
1: Et autant on a misé sur l'attaque, Jean, ces dernières années, puis ça fait du bien de parler du Canadien comme une équipe, même si à 5 contre 5, on en demande plus là, en série surtout, mais une équipe qui a fait la différence en attaque, autant où on a resserré la défensive, il faut le dire. Là. Surtout ces derniers mois, il fallait colmater la brèche, puis ça, on le voit là, avec le résultat en série jusqu'à maintenant, ça se passe très bien là, quand même. Il y a eu du travail de fait.
2: Ben, le travail de fait, surtout quand tu vois un gars comme... Hey, Dak, moi, c'est pas mon préféré, hein?
3: Ouais.
2: Mais l'autre soir, quand Martin Saint-Louis a dit, « Hey, je veux plus de possession de rondelles. »
1: Oui, oui.
2: Ben, le but qu'il a fait, là, Dak, là, hey, il s'est fait de l'espace, le défenseur est resté surpris. Il a été omnibulé par le geste, il est tombé dans les limbes bien raides.
1: Ah oui,
2: il s'est retrouvé tout seul devant le filet. Okay. C'est ce qu'un gars qui a du... Lui, il dit qu'il a du talent, là, ben, il là, nous l'a montré qu'il était capable de suivre les recommandations de son entraîneur et de marquer un but qui était drôlement important. Hey, écoute, là, si lui se réveille comme il l'a fait deux fois dans la série, avec Bolduc puis Tessier qui est un marchand de vitesse, ben, dire, ça va créer... des bonnes occasions de marquer, puis ça amène cette profondeur qu'on a tellement de besoin.
1: Luc, comment le Lightning va sortir, selon toi, Luc, sans vouloir t'interrompre? Comment le Lightning va sortir ce soir?
3: Bien là, à date, tu sais, ça a été le jeu de la chaise musicale.
1: Hmm.
3: Le Lightning a réagi, le couteau entre les dents, quand il perdait 0-1, quand il perdait 1-2.
1: Ouais.
3: Là, c'est pas gagné pour les Canadiens, là. C'est un club d'expérience, il y en a du vécu. Gallagher a 77 matchs de série de disputés en carrière. C'est lui qui en a le plus, au Montréal. Il serait 10e s'il était avec le Lightning, puis je compte pas Victor Hedman.
1: Okay.
3: Donc, tu sais, les Corey Perry, qui a quand même pas des grandes séries, Ryan McDonough, Cirelli et compagnie, ces gars-là, ils ont déjà vécu ça, tirer de l'arrière 2-3, mais gagner le match 3. Puis je dis pas qu'ils vont gagner, mais ils savent comment se préparer pour un match 6 quand ils font face à l'élimination.
1: Ouais.
3: Je suis persuadé qu'ils vont beaucoup mieux jouer. Et puis, il y a une affaire, le Lightning... n'est pas capable d'amorcer ses matchs comme du monde.
1: C'est vrai.
3: Ça fait 20 parties de suite, si on recule avec la saison régulière, que Tempo n'est pas rentré au vestiaire après 20 minutes avec l'avance.
1: Imagine, ça en dit long.
3: C'est pas 20 fois qu'il perdait, là, et des fois que c'était 0-0, 1-1, mais 20 fois qu'il ne menait pas de suite après la première période. Donc, j'ai hâte de voir comment ils vont se comporter ce soir, mais on a une bonne idée. C'est mon point d'interrogation, puis c'est là que ça vaut cher pour l'organisation. Peu importe comment ça va finir. Puis là, Montréal a deux chances d'éliminer Tampa. Mais tous les genoux des Canadiens, il faut qu'ils vivent.
1: Ouais.
3: Le match 4 que tu peux sortir l'autre équipe, c'est la pression est sur Montréal, même si on pense qu'il est sur Tampa.
1: C'est
3: là,
1: vrai, c'est vrai.
3: Il fait face à l'élimination. Mm. Parce que, tu sais, Hudson, Struble, Jacky, Demidov, ils n'ont jamais vécu ça. La foule, elle va être survoltée. La foule, elle s'attend à ce que ça se finisse ce soir. Puis là, eux autres, il faut qu'ils restent. Comme Martin Saint-Louis a dit hier, il faut qu'ils voient la clarté dans le chaos. C'est-à-dire rester focus avec ce qui se passe sur la patinoire, avec ce qui se passe dans les estrades, Puis, mais moi, je m'attends à ce que ça, qu'il y ait un septième match. Puis là, ben, tu jettes un 25 sous dans les airs. Je m'attends à ce qu'il y ait un septième match, en espérant que, comme bien souvent, je me trompe.
1: OK, bien, on le souhaite déjà. T'as vécu ça, toi aussi. Puis, évidemment, tu avais davantage de vétérans. À ton époque, tu es le premier à l'ANMEP. Mais il faut que les gars gagnent d'abord ce match-là avant de croire qu'il est gagné d'avance.
2: Oui, c'est clair que ça prend... Ça prend un gars comme Gallagher dans le line-up à soir. Ouais, moi, là, ouais. Moi, des vétérans comme ça, là, tu peux, ça vaut de l'or. Puis les gars ont probablement travaillé encore plus fort parce que Gallagher était dans le line-up parce qu'il est aimé, ce gars-là. C'est un gars, c'est un guerrier. Puis ils ont travaillé plus fort que d'habitude parce qu'ils voulaient que Gallagher ait... cette chance-là de gagner avec eux autres. Ça fait que moi, ce soir, envoie Gallagher encore, puis des gars comme Matheson, tu sais, c'est des gars qui ont du... ben, ils ont de l'expérience, sont plus matures. Oui. Et là, eux autres, ils voient ce qui se passe alentour. Moi, je me souviens, hey, Bob Gainey, là, quand il voyait que ça chirait, comme on disait, là, ça s'en allait à gauche au lieu d'aller à droite ou au centre, là, il disait, hey, les gars, regardez qu'est-ce qui se passe en avant. Regardez.
1: Oui.
2: Et en faisant ça, on dit une chose, les gars, ça les calmait, puis ils se focussaient sur la game qu'on devait jouer. Parce que quand on prend des pénalités pour trop d'hommes sur la glace, là,
3: ouais.
2: C'est parce que les gars sont pas dedans.
1: Bien, c'est sûr. Je veux revenir sur Caulfield, parce que Luc, tu n'étais pas avec nous, puis je mentionnais tantôt à Jean, Caulfield a de bonnes raisons d'apprendre encore. Il est tout jeune, puis il a 51 buts, mais en série, il devient un petit peu plus prévisible jusqu'à maintenant. Apprendre et inspirer par Texier, qui a fait, oui, qui a reçu toute une passe de Lane Hudson, tu te rappelles, avant-hier, tu étais là, en Floride, puis, mais il n'a pas eu peur, il a débordé, il est allé faire son but. Puis, apprendre de son propre but, où il est sorti de sa zone de confort quelques jours auparavant pour aller la mettre dedans à la Gallagher.
3: Oui, mais tu sais, c'est un avantage numérique.
1: Ouais.
3: 5 contre 5, là, le gros problème, c'est que le top 6 n'a rien fait à 5 contre 5.
1: C'est vrai.
3: Si on regarde cette série-là, là, Montréal mérite d'être 3-2 à l'avance, mais ça ne devrait pas être ça. Le premier match, c'est 3 buts de Slavkovski en avantage numérique. C'est parfait, tant mieux, c'est arrivé. Ça n'arrive pas sur une série.
1: Non.
3: Après, la deuxième victoire, c'est Bolduc, Dak, Texier, ton troisième trio qui marque les 3 buts, dont celui en prolongation, en préparant le jeu pour Hudson. Puis le match d'avant-hier, c'est encore Dak, encore Texier, puis Gallagher. À un certain moment, il faut falloir que ta contribution vienne de tes top, du top 6. Donc, Caulfield, Suzuki, Slavkovski, Demidov, Newhook, là, c'était Kapanen, et là, il s'est fait sortir. Ces gars-là, ils progressent là-dedans, ils apprennent beaucoup, mais ils font pas le job. On a beau louanger Cirelli, puis il a raison, mais ça leur appartient à eux autres de sortir de ça. Trouver un moyen de se distinguer à 5 contre 5 si on n'a pas été capable de faire.
1: Je vais entendre Jean là-dessus, mais d'abord, Luc, toi qui assistes à tous les entraînements, est-ce que tu vois des choses changer un petit peu dans les pratiques? Parce qu'on est tous, on voit ça, comme
3: ouais,
1: tu l'illustres bien.
3: C'est des choses entraînements, là, c'est pas des vrais entraînements. Ce club-là, ça ne s'entraîne plus. Là.
2: Les entraînements des séries, là, ça vaut pas cher.
1: Non, ça vaut pas cher. Tu y vas, tu mets la pédale douce, hein?
2: Oui, prendre... Juste prendre la situation, tu sais, mettre un petit peu de jeu là-dedans avec des. Surtout le meeting. C'est surtout le meeting qu'on a dans la chambre qui est le plus important. Ouais, le reste, là, c'est du jouage avec ta rondelle, point à la ligne. Mais en tout cas, de toute façon, j'ai l'impression, moi, que les gars vont trouver des solutions. Ouais. Hey, oubliez pas, là, les gars comme Demidov, puis Caulfield, puis Suzuki, puis Slavkovski, c'est des ordinateurs sur deux pattes.
1: Ah, ouais. Des naturels.
2: Ils sont capables, de solutionner un paquet de leurs troubles entre eux.
1: Ouais.
2: Martin Saint-Louis peut lui donner n'importe quel patron, mais eux autres peuvent trouver solution par eux-mêmes.
1: Absolument. Parlons maintenant d'équipes qui n'ont pas trouvé solution. Il y a eu les Sénateurs plus tôt cette semaine, et là, ben, les rumeurs amenant Patrick se font de plus en plus fortes. Même certains vont dire DG et entraîneur, ce qu'on n'a pas vu depuis longtemps. C'est déjà une lourde commande. Un job versus l'autre. Imagine les deux. D'autre part, ben, les Oilers d'Edmonton, j'aimerais ça vous entendre, messieurs, là-dessus. Les Oilers, ça marque un tournant. Il y a eu les Panthers qui n'ont pas fait des séries. Là, les Oilers qui sont sortis. Est-ce qu'on tourne le coin? Est-ce que McDavid va vouloir rester dans un contexte comme celui-là ou est-ce que c'est le début de quelque chose de nouveau?
2: Ben moi, je vais vous dire, les Oilers de Edmonton, ça fait des années qu'on dit, allez donc, chacun gardien de but.
1: Ben oui.
2: Tu mettrais un gars comme Motabo avec les Oilers de Edmonton, il serait bien meilleur des filets que ce qu'on a vu des dernières années. Ça fait que...
3: 100%. Hey,
2: là, McDavid vient de lancer une pointe à son gérant général Bowman. Il a dit, on est une équipe moyenne avec des attentes trop élevées. Ça, c'est clair?
1: Hey, c'est tout un message, ça.
2: Hey, m'a dire une chose. Lui, il vient de laisser de l'argent sur la table pour que lui aille chercher des joueurs pour compétitionner, puis rien fait. Ça fait que, hey, j'arrive pour ce qu'est neuf. C'est comme échanger deux pièces.
3: Ah ouais, en plus, ils ont donné Brett Kulak.
1: C'est vrai.
3: Mais Jerry n'a pas fini les séries. Ingram n'a pas été bon. Puis j'ai regardé les matchs des Oilers qui étaient souvent après le Canadien. Donc, je voyais la deuxième portion. McDavid, il a joué tout seul. En avantage, en désavantage, à 5 contre 5. Il patine comme une fusée. Il ne fait pas de passe. Je comprends qu'il y a vraiment un gros sentiment de frustration, mais je trouve qu'il a mal joué, vraiment.
1: Ouais.
3: Pour ce que tu parlais de Patrick Roy, c'est peut-être un beau fantasme, surtout, là. Je ne sais pas.
1: Qu'est-ce que tu en penses, toi, avec ce que tu entends?
3: Tu sais, Travis Green, là, ses gardiens n'ont pas fait le travail jusqu'à la mi-saison.
1: Ouais.
3: Puis tu regardes, ils se sont fait balayer en quatre par la Caroline. Première partie à Raleigh, ça a fini 2-0. C'était un match extrêmement serré. Deuxième match, les Hurricanes gagnent en deuxième prolongation. Game 3, tu arrives à Ottawa, les Sénateurs se sont fait refuser un but aussi. Donc, c'était quatre parties serrées, peut-être moins la cinquième, évidemment. Là. Mais je pense pas qu'il faut changer l'entraîneur-chef. Je pense que cette équipe-là est sur la bonne voie. Je pense que le nom de Patrick qui revient, c'est surtout un grand désir, surtout des gens au Québec, là, d'avoir Patrick à l'autre bout pour commencer à créer une plus forte rivalité et avoir de l'intérêt. Parce que les Sénateurs, c'est comme les petits cousins, pas intéressants, ça soulève pas de passion.
1: Non, c'est sûr. Ça reste
3: que les deux clubs s'affrontent en série,
1: ouais.
3: Ça aiderait beaucoup, là, tu sais.
1: Ah oui, c'est sûr. Puis malgré le fait qu'avec un nouveau propriétaire qui est plus coloré, ça reste beige. Hein? Ça reste un peu beige. Pendant ce temps-là, on parle de tournant, messieurs, puis je commencerai avec Jean, puis je veux t'entendre le coup-ci, si tu veux, là-dessus. Les Stars de Dallas, parce que c'est une équipe là, qui a été éliminée, qui a été sortie hier, vieillissante, puis à chaque fois, on se dit « Ah, attention, là, Dallas va être un adversaire redoutable. C'est une fort bonne équipe. » Mais il manquait visiblement des éléments et finalement des notes au tableau parce qu'ils l'ont échappé. Là.
2: Ben, écoute, ils sont allés chercher un Rantanen. Moi, je pensais que ce gars-là les amènerait au sommet. Finalement, ben, ça n'a pas fonctionné. Il était blessé là-dedans. Mais les Wilds du Minnesota avec Guérin, là, on savait que c'était une équipe qui était en ascendant. Puis en plus, ils vont chercher Quinn Hughes.
1: Mais oui.
2: Un défenseur qui a gagné le trophée Norris. Hey, un instant, là. Boldy puis Kaprizov, penses-tu qu'ils ne s'amusent pas avec ce gars-là?
1: Ben, ça fait clair.
2: Que. Ah non! Les Avalanches sont tous bien de surveiller parce qu'ils vont avoir la chaussure à leurs pieds avec le Wild du Minnesota.
1: Absolument.
3: Ouais, dans là, j'ai été. Honnêtement, là, le Wild est vraiment très, très bon. J'ai raison, mais je pensais que Dallas allait quand même s'en sortir. Puis, t'as raison qu'ils sont vieillissants, mais Jason Robertson, Wyatt Johnston, c'est des gars qui ont plein de potentiel. Ouais. Maverick Book qui est arrivé, qui est au début de la vingtaine.
1: C'est sûr.
3: Brent Tannen, c'est quand même pas un vieillard non plus. Non. T'as Iskanen. T'as Harley à la ligne bleue, là. Thomas Harley, c'est un des bons défenseurs dans la ligue. Oettinger, c'est un bon gardien. Moi, je mets Dallas presque à égalité là, avec l'Avalanche en termes de talent.
1: Vas-tu?
3: Mais j'ai raison. Le Wild, la façon dont cette équipe-là a joué, bien coaché, puis la façon aussi. L'Avalanche a balayé Los Angeles en 4, mais les Top Guns, on ne les a pas vus non plus. C'était des matchs de 2 à 1 avec des buts.
2: Mais ça.
3: De Nicolas Roy,
1: oui.
3: De Lekkonen. McKinnon, je pense qu'il y a un but d'un filet désert, je ne suis pas sûr.
1: Quelque chose comme ça.
2: Les gars, je suis obligé de vous laisser là-dessus parce que j'ai un autre appel qui rentre. Là.
1: Parfait.
2: On va avoir une bonne game ce soir.
1: Absolument. Puis on salue Luc. On te salue également. Merci, Jean. Bon match canadien Lightning. Souhaitant que ce sera le dernier.
3: Bonne fin de semaine.
2: OK, salut.
1: Merci. Bye-bye. Les amis, Luc Gélina et Jean Perron, toujours un immense bonheur de les retrouver à ce moment-ci chaque vendredi. On vous souhaite de bons moments à notre antenne.
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